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Voilà, messieurs, bonjour, bonsoir. N'oubliez pas, vous êtes sur la radio DA, Radio Télé DA FM, depuis les États-Unis d'Amérique.

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On est ici à l'Essidio de la radio télé d'AFM. Ici à l'Essidio, 23h, 25 minutes après 23h. On a l'honneur de saluer notre PDG de la radio. Douvez-lui, big up, fait pas. 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

Brother Dominique, est-ce que ça va, hein? Chacun des microphones qui a fait pour en tout cas, mesdames, messieurs, je suis passé dans ce studio là. 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

Bon, mes amis, je vous donne beaucoup de chapeau pour tout agent marketing. Je vous dis, continuez le travail là. 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

0: Monsieur, mes biches avaient chanté.
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